0: from 9 till 10 p.m. Central African Time.
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1: Bonjour à tous, excellentes conditions à l'écoute de Canal Afrique, la perspective africaine de l'information qui émet depuis nos studios d'Auckland Park de Johannesburg en Afrique du Sud. Et je suis Joël Mouteba à la présentation. Et tout de suite, voici les principaux titres à la une de l'actualité sur Vue d'Afrique. Au moins 25 enfants tués lors d'un incendie dans une école à Bukavu, chef-lieu de la province du Sud Kivu, dans l'est de la République démocratique du Congo. Montée de tension au Sénégal où le PASTEF, parti majoritaire, appelle à un dialogue loyal avec le président Bassirou Diomaye Faye, ce après la déclaration de politique générale du Premier ministre Amadou Al-Aminou Lo. Voilà donc pour les grands titres dont les détails vous seront donnés dans la partie magazine après le bulletin d'information de Annie Kalongi. Annie, bonjour.
2: Bonjour, Joël.
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3: Madame, Monsieur, bonjour. En Guinée, deux hauts responsables de l'ancien régime d'Alpha Condé sont autorisés à quitter le pays pour recevoir des soins médicaux. Il s'agit de l'ex-premier ministre Ibrahima Kassori Fofana et de l'ancien président de l'Assemblée nationale Amadou Damaro Camara. Explication.
4: Les deux hommes avaient été condamnés par la Cour de répression des infractions économiques et financières, la CRIEF, pour des délits économiques et financiers. Leurs avocats avaient demandé leur évacuation sanitaire à l'étranger, invoquant leur état de santé. L'avocat de Kassori Fofana évoque un « soulagement majeur », estimant que la santé de son client était devenue une préoccupation pour sa défense. Il affirme que l'ancien Premier ministre n'avait jusque-là reçu que des traitements calmants. Son évacuation est désormais imminente. L'avocat s'est également réjoui de l'autorisation accordée à Amadou Damaro Camara, qu'il décrit comme étant « très mal en point ».
3: Direction la Côte d'Ivoire, où Justin Kone Katina, vice-président du Parti des Peuples Africains Côte d'Ivoire, le PPACI, a été placé en garde à vue jeudi pour troubles à l'ordre public en lien avec la présidentielle d'octobre 2025. Compte rendu.
5: L'ancien ministre de Laurent Gbagbo avait été convoqué mercredi par la police après une plainte du parti au pouvoir, le RHDP, notamment pour diffamation. Il est accusé d'avoir affirmé que le pouvoir était à l'origine de l'essor de l'orpaillage illégal dans le pays. Justin Kone Katinan doit être présenté ce vendredi à la section antiterroriste du tribunal d'Abidjan. Son avocate dénonce une procédure politique, tandis que le PPACI évoque un « traquenard judiciaire ». Le gouvernement rappelle de son côté que la liberté d'expression doit s'accompagner de responsabilités. Pour rappel, la présidentielle de 2025, remportée par Alassane Ouattara, avait été marquée par des violences ayant fait 11 morts.
3: L'Algérie a décidé de rompre ses relations diplomatiques avec les Émirats arabes unis. L'annonce a été faite jeudi par la télévision publique algérienne après plusieurs années de tensions entre Alger et Abu Dhabi. Selon les autorités algériennes, cette décision intervient après avoir épuisé tous les moyens permettant de préserver les relations bilatérales. L'ambassadeur émirati a été convoqué au ministère des Affaires étrangères et informé officiellement de la décision. Un délai de 48 heures lui a été accordé. Alger accuse régulièrement les Émirats d'ingérence dans ses affaires intérieures et de soutenir des positions contraires à ses intérêts dans plusieurs crises régionales, notamment au Mali, en Libye et au Soudan. Les tensions sont également liées au rapprochement entre Abu Dhabi et le Maroc, ainsi qu'à la rivalité d'influence au Sahel et aux divergences sur le Sahara occidental. Les Émirats n'ont pas encore réagi publiquement à cette rupture. Et puis, au Kenya, le gouvernement tente d'apaiser la polémique provoquée par les déclarations du président William Ruto sur le contrôle des travailleurs étrangers. Les autorités assurent qu'il ne s'agit pas de discrimination contre les migrants, mais de veiller au respect des règles en matière de permis de travail, d'immigration et de licence commerciale.
2: Le ministre des Affaires étrangères, Musalia Mudavadi, précise que le Kenya n'interdit pas aux étrangers les activités commerciales à petite échelle. Il veut simplement s'assurer qu'elle respecte la législation nationale et les règles du marché commun de la communauté d'Afrique de l'Est. Cette annonce intervient alors que des centaines de ressortissants étrangers ont demandé leur rapatriement, craignant des violences xénophobes. Nairobi se veut donc rassurant, mais prévient qu'après une période de répit de 90 jours, les contrôles seront appliqués avec fermeté.
3: Et c'est la fin de ce bulletin d'information. Merci de l'avoir suivi.
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1: Bienvenue dans la grande actualité de Vue d'Afrique. Je suis Joël Mouteba et Tuto est à la mise en onde de cette édition de Vue d'Afrique sur Channel Africa. 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Le haut commissaire aux droits de l'homme appelle à une régulation urgente et mondiale de l'intelligence artificielle face aux dérives croissantes des modèles avancés. Volker Türk alerte sur la nécessité d'élaborer rapidement une gouvernance de l'intelligence artificielle, affirmant que l'IA avancée pourrait faire peser un risque existentiel sur l'humanité. C'est un compte-rendu de Guillaume Kabisoso.

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2: Comme vous le savez, Joël, au Burkina Faso, lorsque le gouvernement fait sortir un décret ou fait sortir une instruction, tu es obligé de subir. 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Donc aujourd'hui, ce n'est que dans les QG ou dans les graines de thé que les acteurs culturels essayent de se plaindre, mais il n'existe pas un cadre réel où ils peuvent s'exprimer.
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6: Toutes nos excuses pour ces petits problèmes techniques, toutes nos excuses pour ces inconvénients. En attendant de continuer avec l'information sur Vue d'Afrique, merci à tous de rester connectés à l'Afrique et au monde avec Channel Africa, la voix internationale de la South African Broadcasting Corporation. Regardez ou écoutez quand vous voulez, où que vous soyez, sur www.channelafrica.co.za, sur l'application mobile Channel Africa, sur SABC+, et aussi sur les réseaux sociaux @channelafrica sur Facebook et @channelafrica1 sur toutes les autres plateforme. Au Sénégal, après la déclaration de politique générale présentée le 8 septembre devant l'Assemblée nationale par le Premier ministre Amadou Al-Aminou Lo, le parti majoritaire a appelé à un dialogue loyal avec le président Bassirou Diomaye Faye. Le PASTEF estime que ce cadre doit aider à clarifier les orientations de la majorité et à préserver la cohésion nécessaire à la mise en œuvre des réformes annoncées. Cette initiative intervient alors que des divergences se manifestent au sein de la majorité au pouvoir et que le chef de l'État sénégalais doit désormais démontrer sa capacité à maintenir une ligne politique claire. Pour en parler, nous sommes en ligne avec Ahmed Diallo, leader de la plateforme Gox You Biz Anta. Monsieur Diallo, bienvenue sur Vue d'Afrique, bonjour.
7: Bonjour, merci beaucoup pour l'invitation.
6: Merci de l'avoir accepté. Alors, pourquoi le PASTEF n'a-t-il finalement pas voté de motion de censure contre le Premier ministre, alors qu'il critique ouvertement sa méthode?
7: Alors, c'est là une des grandes contradictions du parti PASTEF, qui se désolidarise du camp présidentiel, mais à bien entendre le Premier ministre Al-Aminou Lo, sur sa déclaration de politique générale, il a bien pris le temps pour démontrer aux députés de PASTEF qu'il est totalement dans la continuité du programme Sonko 2019, devenu le programme de Diomaye président, devenu le plan Sénégal 2050, et qu'il est en train de dérouler. Donc pour lui, ça faisait sens totalement que l'Assemblée nationale ne le censure pas, parce que c'est dans la continuité de ce qu'il voulait faire, peut-être avec un changement de méthode. Probablement, les députés de PASTEF ont été séduits ou ont accepté ce récit, et puis ils en sont restés là. Mais ce que je pense, c'est que la réalité du pouvoir au Sénégal, c'est qu'il y a des compromis.

0: des négociations qui se font en tout temps. Et cette vision politique peut aussi expliquer le fait que les gens de PASTEF laissent la porte ouverte pour de potentielles négociations avec le président. Je n'exclus pas qu'il puisse se retrouver dans l'avenir.
1: Le dossier de la dette et de l'accord avec le FMI peut-il devenir le véritable terrain de confrontation entre Sonko et le gouvernement? Je veux dire, est-ce le moment où la majorité parlementaire va véritablement bloquer l'action du gouvernement?
0: En réalité, pour dire les choses clairement, c'est que on est dans le même régime. Ils n'ont pas beaucoup de divergences. La divergence principale, c'est la divergence politique, à savoir qui sera candidat en 2029. Tout le reste n'est que prétexte pour mener des combats politiques. Une fois qu'ils auront un accord sur les prochaines échéances électorales de 2029, tout le monde va voir qu'ils vont se retrouver et vont expliquer ensemble les choix qu'ils ont eu à faire. Parce qu'en réalité, comme je le disais tantôt, le Premier ministre Al-Amin Lo a largement expliqué pourquoi ils sont totalement dans la continuité de ce que Sonko faisait, dans la continuité de ce que le président Bassirou Diomaye Faye fait. Maintenant, ils vont utiliser sûrement des artifices pour mener un combat politique, un combat d'opinion, en attendant d'avoir un accord politique qui fera qu'ils vont se retrouver et continuer ce qu'ils avaient fait ensemble.
1: Et si le PASTEF est majoritaire à l'Assemblée, jusqu'où peut-il s'opposer au président sans provoquer une crise institutionnelle?
0: Alors, dernièrement, les démarches essayées par le PASTEF ont montré que le pouvoir législatif au Sénégal a des limites. Le président, quand même, a suffisamment de pouvoir pour bloquer les initiatives du Parlement. Ça, c'est une, je vais dire, c'est une belle trouvaille de la démocratie sénégalaise. Et les spécialistes devraient travailler davantage pour que le pouvoir de l'Assemblée nationale, considéré comme un pouvoir indépendant, puisse davantage s'affirmer. Parce que la Constitution lui donne des pouvoirs, mais en même temps donne des mécanismes au président de la République à travers des saisines du Conseil constitutionnel pour pouvoir les contourner. Aujourd'hui, en réalité, la majorité parlementaire peut essayer des choses, mais à chaque fois qu'il va essayer des actions qui seront contre le pouvoir exécutif va user des prérogatives que la Constitution lui donne pour essayer de les neutraliser. Donc sur ce terrain-là, le PASTEF n'a pas encore vraiment les moyens de bloquer ou de créer une crise institutionnelle. Maintenant, ils peuvent faire passer des lois qui vont contrarier l'exécutif, mais sans pour autant provoquer de crise.
1: Mais il y a aussi le fait qu'Ousmane Sonko parle de dialogue loyal avec Bassirou Diomaye Faye. Est-ce le début d'une réconciliation?
0: Oui, comme je le disais tantôt, leur problème principal, ce n'est ni sur la vision du pays, ce n'est ni avec la méthode avec le FMI, c'est sur l'élection présidentielle de 2029. Et comme au Sénégal, il y a une tradition de dialogue, il y a énormément de personnes de bonne volonté qui passent leur temps à essayer de réconcilier des personnes qui ne s'entendent plus. Donc forcément, ce travail-là continue et d'un moment à l'autre, ils peuvent se retrouver avec un accord politique et se retrouver. Et c'est pour cela qu'Ousmane Sonko n'est pas totalement dans l'agressivité et aussi dans le camp du président de la République. Nous avons entendu le ministre de l'Enseignement supérieur, Boubacar Camara, sortir dire que Ousmane Sonko a été un excellent premier ministre, qu'il a fait un bon travail. Pareil pour le premier ministre Al-Amin Lo. Utilise des termes élogieux envers Sonko. Donc, de chaque côté, chacun essaye de préserver, même s'il y a des membres un peu plus zélés d'un côté et de l'autre, mais les principaux responsables font tout pour laisser la porte du dialogue Voilà.
1: Mais
0: Et pour
1: entre
0: voir.
1: un président qui a désormais son propre parti et un président de l'Assemblée qui contrôle la majorité, peut-on encore gouverner le Sénégal sans un compromis permanent entre Faye et Sonko?
0: Alors, la réalité, moi, ce que je dis toujours dans mes analyses, c'est que ce mandat est déjà perdu. Sur ce mandat-là, il n'y aura pas de progrès pour le Sénégal. Le Sénégal a déjà reculé et sur le reste du mandat, le Sénégal va reculer. Ce qui reste aujourd'hui, c'est que les deux forces politiques vont continuer à s'affronter pour l'horizon 2029 et voilà, ils vont gouverner, mais pas pour le progrès du Sénégal, mais pour conserver le pouvoir
1: Pour
0: pour les uns
1: conserver
0: et pour la
1: le
0: conquête.
1: pouvoir, vous dites, j'ai cette question quand même, dans cette bataille au sommet, qu'est-ce que les Sénégalais peuvent voir changer dans leur quotidien, en tout cas dans les prochains mois?
0: Moi, ma conviction personnelle, c'est que les choses vont s'aggraver. Les Sénégalais n'auront pas grand-chose à espérer de ce mandat du président Bassirou Diomaye Faye, qui est un mandat perdu. C'est un mandat où le Sénégal va connaître une régression, ce qui est déjà le cas. Le Premier ministre Lamine Lo l'a dit lors de sa déclaration de politique générale. Ils ont trouvé le pays au quatrième sous-sol. Maintenant, ils sont au cinquième sous-sol. Qui l'a ramené au cinquième sous-sol? Qui d'autre que ils ont gouverné pendant 2 ans et maintenant, dans leur constat, ils nous disent qu'on est au cinquième sous-sol, bah, ils sont responsables. Et je pense que s'ils continuent dans leur méthode et les combats politiques qu'ils mènent en parallèle, bah, ils nous mèneront au huitième sous-sol à la fin du mandat de Bassirou Diomaye Faye. Et malheureusement, le peuple du Sénégal va en payer les pots cassés et j'espère va en tirer les conséquences pour que les élections de 2029 qu'il fasse un choix beaucoup plus avisé.
1: Ahmed Diallo, merci beaucoup pour toutes ces réponses à nos questions sur Vue d'Afrique. Vous êtes leader de la plateforme GoxYouBiz Anta. Merci encore, Monsieur Diallo. Au revoir.
0: Merci, au revoir.
1: Et à présent, cette triste nouvelle qui nous vient de la RDC. Au moins 26 élèves sont morts dans des incendies à Bukavu, au sud Kivu, à l'est de la RDC. Le feu, dont l'origine reste à élucider, a ravagé plus de 300 maisons d'habitation et deux écoles dans cette ville. Les véhicules anti-incendie venus du Rwanda se sont joints aux efforts locaux pour contenir la propagation au feu, sans succès. Gisèle Kaimbani, notre correspondante dans l'est de la RDC, nous fait le point.
2: Au moins 26 écoliers sont morts jeudi dans une bousculade provoquée par un incendie dans deux écoles à Bukavu, dans la province du Sud Kivu, dans l'est de la République démocratique du Congo. L'incendie s'est déclaré à 9 h dans les environs d'un établissement scolaire au quartier Chimpunda de la commune de Kadutu, avant d'atteindre la commune de Bagira. Selon les témoignages sur place, la promiscuité du quartier a rendu difficile le travail des pompiers. David Chikuru, président de la société civile de Bukavu, appelle les autorités locales à revoir le plan urbanistique de la ville et à procéder même au démolissement de maisons qui sont construites hors normes urbanistiques.
3: Il y a eu des écoles qui ont en tout cas été incendiées, et des maisons mais aussi. Il y a eu perte en vie humaine, ce sont des écoliers tous, des filles et des garçons confondus. Donc le bilan est lourd et c'est un bilan provisoire. Il y a eu bousculade des élèves quand il y a eu incendie. Et voilà, dans ces bousculades, il y a eu des morts et d'autres blessés qui ont été conduits dans différentes structures sanitaires pour des soins appropriés. Et nous alertons les autorités, même la population, par rapport aux attitudes à prendre quand il y a un incendie. C'est de sauver d'abord les vies humaines, les eaux, les matériels, les biens. Ça, on peut revoir après, mais il faut d'abord sauver les vies humaines. Mais d'autres fois, même si l'incendie est à distance, faut commencer à prendre des mesures et savoir que tout peut arriver parce que nous sommes pendant la saison sèche, avec les vents qui peuvent faire éparpiller les feux. Faut prendre des mesures. Mais nous proposons que les notions des incendies, les leçons adaptées à des incendies dans des écoles de la ville de Bukavu et des territoires de la province du Sud Kivu, parce que c'est déjà une réalité. Donc, adaptons les enseignements par rapport à la réalité. Ce sont des choses, mais aussi les chercheurs devraient se pencher sur cette question des incendies dans la ville de Bukavu. Comment gérer les incendies? Parce que les gens paniquent beaucoup quand il y a un incendie. Alors qu'il y a moyen d'éteindre dès qu'on est au débit. Mais quand déjà il y a des dizaines de maisons qui prennent feu, il est difficile maintenant de sauver. S'il y a moyen de détruire même des maisons aux alentours, il faut le faire pour seulement sauver les vies humaines, sauver d'autres maisons.
2: Ces incendies ont ravagé plus de 300 maisons. Ces sinistrés qui ne savent quoi faire témoignent au calvaire.
4: Moi, je suis sorti le matin, j'étais à la messe. Après la messe, je suis parti arranger les problèmes de ma carte SIM. C'est après que j'ai commencé à voir les messages, m'informant que toutes les maisons environnant ces deux écoles ici sont parties en fumée. Alors, je suis venu. J'arrive et je trouve toutes les maisons déjà cassées. Il y a beaucoup d'enfants qui ont été blessés et qui ont été conduits au centre de santé Nyamulagira. Il y a même des morts parmi eux.
2: Les enseignants ne sont pas restés de côté. Tshibandi Tshikuru et Abasourdi.
5: C'est difficile de trouver encore les objets scolaires pour les enfants. Même pour moi aussi, pour avoir même aussi les habits pour vaquer aussi à mes activités quotidiennes. J'avais déjà préparé la rentrée, j'avais acheté les cahiers pour mes enfants, les uniformes, les mallettes aussi. Je ne sais pas encore quoi faire. C'est cette Dieu qui peut encore nous sauver. Moi, je suis traumatisé, je n'ai plus à réfléchir. Tout est terminé. Ça bâclait vraiment. Je n'ai plus d'autre solution à faire. S'ils ont à nous aider, qu'ils puissent nous venir en aide.
2: À 14 jours, plus de 7 incendies ont été déclarés à Bukavu, causant de dégâts matériels et humains. Depuis Goma, Gisèle Kaimbani pour Channel Africa Actualité.
1: Gisèle Kaimbani, merci. En Guinée, le syndicat ayant déclenché un mouvement de grève sans préavis a été sommé de le suspendre, ce après un échange musclé avec le chef de cabinet du gouvernorat de la ville de Labé. Depuis le 4 septembre, la ligne moyenne Guinée et le Sénégal a connu une forte perturbation dans le transport. Les chauffeurs dénoncent des multiples barrages et des rackets. Explication de Mamadou Sadio Baldé à Conakry.
6: Désormais, ça ne doit pas exister, que ce soit la première et la dernière fois. On ne peut pas vivre dans une charge de mouvement. Nous vivons dans une société organisée.
7: Le chef du cabinet du gouvernorat de la ville de Labé, Osloton, est contraint le syndicat à suspendre la grève. Elle est illégale sur toute la ligne à ses yeux, car il n'y a pas eu un préavis de grève, explique Almami Ali Camara.
6: Je leur dis d'aller calmer le jeu immédiatement. Et nous allons faire tout de suite un message à M. le gouverneur qui va essayer de prendre des contacts avec la haute autorité pour nous faciliter la tâche. Mais à partir d'aujourd'hui, on ne veut plus entendre de mouvement de grève parce que c'est illégal. Et là, on n'est pas informé. Je dis désormais, quand il y a des mouvements chez toi, il faut nous informer. Parce que nous avons la solution. Désormais, ça ne doit pas exister. Que ce soit la première et la dernière fois, on ne peut pas vivre dans ce genre de mouvement. Nous vivons dans une société organisée.
7: La gendarmerie n'a pu accéder à l'exigence du syndicat. La paralysie a pris de l'ampleur. Désormais, ce n'est plus la ligne Fouta Sénégal seulement qui est touchée. Les autres régions comme Jérékoré et Kankan se montrent solidaires à leurs camarades de l'abbé. Bientôt, tout le pays est concerné. Le chef de cabinet, Osloton.
6: Parce que sixième raté, vous avez érigé des barrages d'ici jusqu'à Conakry. Est-ce que ça doit exister? Ériger des barrages à l'intérieur d'ici. C'est votre devoir ça. La grève ne veut pas dire pagaille. Vous n'avez pas le droit d'ériger des barrages. Et tout de suite, nous allons demander à tous les préfets de dire aux forces de défense de lever tous ces barrages-là. Quand moi je dois gréver ici tout de suite, je ferme mon bureau, je vais à la maison. Mais je ne dois pas empêcher autre ici de faire son travail. Donc, c'est sur ces mots. On s'est séparés. Nous allons faire le message à notre patron, à notre gouverneur, qui aussi va prendre les contacts avec les hautes autorités pour essayer de nous aider de désamorcer la situation. Je pense que ça ne va plus se reprendre parce qu'il a présenté toutes ses excuses ici et nous prenons les excuses à condition que la grève cesse sur notre territoire.
7: Tout se serait vite arrangé, dit-il, si et seulement si le syndicat avait commencé par informer le gouvernorat de l'abbé. Quitte à ses autorités, dit-il, d'ordonner la réduction des barrages et interdire les rackets.
6: J'ai posé une simple question au responsable syndical. J'ai dit, monsieur, entre toi et le gouverneur, si toi tu vas vers la gendarmerie ou la douane pour demander un service et que le gouverneur aussi se déplace pour aller, quel est le service qu'il a vite accepté? Il dit que c'est le gouverneur. J'ai dit, raison de plus, tu devais venir nous informer. Dans la collaboration, quand ça doit se passer comme ça, tu viens nous informer Et à nous aussi, on va gérer le problème qui était à notre portée. On pouvait trouver la solution. Mais vous ne l'avez pas fait. Quand vous êtes déplacé vers les forces, là, vous n'avez pas eu de solution. Le lendemain, la réaction ne t'a pas permis de venir nous informer. Je suis désolé. Et quand les autres se sont ajoutés aussi, la paralysie commençait, selon toi, de Kindia, Mamou, Dalaba, Pita, Labé, et jusqu'au niveau de Koundara, jusqu'au niveau de la frontière, par le déplacement. Et le lendemain, c'est la ligne, ceux qui voyagent vers Conakry aussi qui sont affectés. Tout ça, ça ne t'a pas permis de venir nous informer. Donc, du coup, il a présenté ses excuses. Quand il a présenté ses excuses, je lui ai demandé, maintenant, quelle est la situation? Qu'est-ce qu'on peut attendre de vous?
7: Les barrages se sont multipliés et les raquettes amplifiées. Le chef de cabinet, Almami Camara, en a été informé quand le syndicat est interrogé, admet-il.
6: Nous avons constaté encore que la situation perdure toujours. Nous les avons demandé qu'est-ce qui ne va pas. Le responsable syndical nous a dit bonnement que plus de 150 chauffeurs qui sont allés les trouver à leur bureau pour dire qu'ils sont victimes, qu'ils seraient victimes d'une tracasserie vers la frontière. Qu'il y a beaucoup de barrages, il y a ceci ou cela, ils nous ont dit ça.
7: La détention de tous les documents ne suffit pas, s'indigne un chauffeur. Pour chaque barrage, on t'oblige à payer un montant. À quoi servent alors les documents de voyage, s'interroge-t-il. Conakry, Mohamed Sadio Baldé, Channel Africa, actualité.
1: Mamadou Sadio Baldé, merci. 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Et c'est ainsi que se referme la première partie de votre magazine. La deuxième partie commence avec en tête les informations sportives de Annie Kalonji.
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9: Ce bulletin sportif commence avec le football. Les Amazones du Bénin jouent leur avenir ce vendredi au Mondial féminin de moins de 20 ans. Après le lourd revers 8-0 concédé face à l'Argentine, les Béninoises affrontent la Pologne à Bielsko-Biala pour leur dernier match de la phase de groupe. Explication.
10: Le calcul est simple, il faut gagner. Avec un seul point obtenu lors du match nul 2-2 contre le Mexique, le Bénin doit décrocher les 3 points pour atteindre 4 unités et conserver une chance de figurer parmi les meilleurs troisièmes, synonyme de qualification pour les huitièmes de finale. La mission s'annonce toutefois difficile face à la Pologne. Les Polonaises ont remporté leurs 2 premières rencontres, contre l'Argentine et le Mexique, et sont déjà assurées de terminer en tête du groupe. Côté béninois, l'objectif est de tourner la page de la débâcle argentine et de retrouver solidité défensive et efficacité offensive.
9: Les Aigles du Congo de la République démocratique du Congo affrontent l'APRFC du Rwanda ce vendredi au stade Amahoro de Kigali en match retour du premier tour préliminaire de la Ligue des champions africaine. Le coup d'envoi sera donné à 16h GMT. Après le match aller disputé à Lubumbashi, les Congolais doivent désormais aller chercher leur qualification à l'extérieur. Un défi de taille face à l'APRFC qui pourra compter sur le soutien de son public. Les Aigles du Congo avaient pris l'avantage lors de la première manche grâce à Zamenga Sosé, buteur à la 5e minute. Ils devront préserver cet avantage et surtout éviter les erreurs pour décrocher une qualification historique au dernier tour. L'an dernier, le club congolais avait été éliminé dès son entrée en lice par Rivers United du Nigeria. En cas de qualification, les Aigles affronteront au prochain tour le vainqueur du duel entre le Zamalek d'Égypte et l'AS Sport de Djibouti. Football scolaire, la Tanzanie chez les filles et l'Ouganda chez les garçons ont remporté le championnat d'Afrique scolaire de football zone CECAFA disputé à Kigali au Rwanda. Chez les filles, la Tanzanie conserve son titre après sa victoire 3-0 face au Kenya. Salam Sangala, Eva Mayope et Anna Pascal ont inscrit les 3 buts de la rencontre. En finale masculine, l'Ouganda s'est imposé 1-0 face au Rwanda, pays hôte. Kennedy Okui a marqué l'unique but à la 39e minute, profitant d'une erreur défensive. Les deux équipes championnes avaient terminé la phase de groupe invaincue. La Kenyane Abigail Cheruto, avec 9 réalisations, termine meilleure buteuse du tournoi féminin. Chez les garçons, le trophée revient à l'Ougandais Kennedy Okui. La Tanzanienne Deborah Salala et l'Ougandais Vincent Kiza Mawanda ont été désignés meilleurs joueurs. Enfin, les établissements des écoles classées sur le podium recevront des dotations allant jusqu'à 100 000 $ pour financer leurs projets de développement. Toujours dans l'actualité sportive, la flamme des Jeux olympiques de la jeunesse Dakar 2026 a été allumée jeudi au stade panathénaïque d'Athènes en Grèce. Elle entame ainsi son parcours vers le Sénégal qui accueillera du 31 octobre au 13 novembre la première édition des JOJ organisée sur le continent africain. Explication.
11: Allumée selon le rituel olympique, à partir des rayons du soleil, la flamme a ensuite fait l'objet d'un relais symbolique avec des porteurs grecs et sénégalais. Parmi eux, le basketteur Brankou Badiou, la nageuse Oumi Diop et l'athlète Louis-François Mendy. La flamme est attendue vendredi à Dakar. Elle parcourra ensuite les 14 régions du Sénégal à partir du 14 septembre, avec environ 450 porteurs. Le relais national s'achèvera le 30 octobre à Dakar, à la veille de l'ouverture des Jeux. Près de 2700 jeunes athlètes sont attendus pour cette édition, avec des compétitions dans une vingtaine de disciplines.
9: Enfin, pour finir, nouvelle crise de gouvernance dans le sport sud-africain. Le président de la Confédération sud-africaine des sports du Comité olympique et paralympique, le SASCOC, Barry Hendricks, a été suspendu de ses fonctions avec effet immédiat. La décision a été prise mercredi soir par le conseil d'administration après des plaintes anonymes faisant état de violations présumées des règles et des codes de protection de l'organisation. Une enquête menée par le juge à la retraite, Bachir Waglai, a conclu à l'existence d'éléments suffisamment sérieux pour transmettre le dossier à l'organe judiciaire compétent du SASCOC. L'organisation précise toutefois que cette suspension est une mesure procédurale et rappelle la présomption d'innocence du responsable. La première vice-présidente, Luanzile Simelane, assure désormais la présidence par intérim. Cette affaire intervient dans un contexte déjà tendu. La Fédération sud-africaine de natation est notamment secoué par des suspensions et plusieurs conflits internes qui alimentent les inquiétudes sur la gouvernance du sport dans le pays. Et c'est la fin de ce bulletin de sport. Merci à vous de l'avoir suivi. Au revoir.
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1: Le sport, c'est fini, mais l'information continue sur Vue d'Afrique. Merci à tous de rester connectés, car on s'envole à présent pour le Mali. La lutte contre la dégradation de l'environnement passe aussi par la mobilisation des institutions publiques. À Bamako, l'administration des douanes a marqué son engagement en faveur de la protection de la nature en procédant à la plantation de 2000 arbres sur une superficie de 2 hectares à Samanko. La cérémonie a été présidée par le ministre d'État, ministre de l'économie et des finances, Alousseni Sanou, en présence des responsables des douanes, de 4 de l'administration publique, ainsi que de nombreux agents mobilisés pour l'occasion. Compte rendu de notre collaborateur Gérard Lobby.
12: Cette initiative s'inscrit dans le cadre de la 32e édition de la campagne nationale de reboisement, un rendez-vous devenu incontournable dans les efforts du pays pour restaurer son couvert végétal. Armés de pelles et d'arrosoirs, les participants ont mis en terre des centaines de jeunes plants destinés à contribuer au verdissement de cette zone située à la périphérie de la capitale malienne. Cette opération traduit la volonté des autorités d'impliquer toutes les composantes de la société dans la lutte contre les effets du changement climatique. Il faut préciser qu'au Mali, la désertification, la réduction des espaces forestiers et la pression démographique figurent parmi les principaux défis environnementaux. Face à cette situation, le gouvernement mise sur le reboisement pour restaurer les terres dégradées, protéger la biodiversité et améliorer la résilience des populations face aux aléas climatiques. L'opération de Samanko s'insère dans un ambitieux programme national porté par les autorités maliennes. Pour l'année 2026, le pays s'est fixé l'objectif de planter 20 millions d'arbres sur l'ensemble du territoire. un défi considérable qui nécessite la contribution de tous, administration publique, collectivités territoriales, organisations de la société civile, établissements scolaires et citoyens. Au-delà de l'aspect écologique, les campagnes de reboisement représentent également un levier de développement. Les arbres contribuent à la fertilité des sols, à la régulation du cycle de l'eau et à la réduction de l'érosion. Ils jouent aussi un rôle essentiel dans l'amélioration du cadre de vie des populations en limitant les effets de la chaleur et en favorisant un environnement plus sain. À Samanko, l'espoir est désormais que ces jeunes plants deviennent, dans quelques années, une véritable forêt capable de capter du carbone, de protéger les sols et d'offrir un espace vert aux générations futures. Chaque arbre planté constitue une contribution concrète à la préservation de l'environnement et à la construction d'un avenir plus durable. Pour les populations, les bénéfices d'une telle initiative sont nombreux. En grandissant, ces arbres contribueront à améliorer la qualité de l'air, à réduire les effets de la chaleur dans les zones urbaines et périurbaines, et à protéger les sols contre l'érosion. Ils favoriseront également la recharge des nappes phréatiques et la préservation de la biodiversité locale. À plus long terme, les espaces reboisés pourront offrir des ressources utiles aux communautés, créer des zones d'ombre et participer à l'amélioration du cadre de vie. Dans un pays particulièrement exposé aux effets du changement climatique, chaque arbre planté représente ainsi un investissement pour la santé, le bien-être et la sécurité environnementale des générations futures. Et pour l'administration malienne des douanes, cette initiative va au-delà d'un simple geste symbolique. Elle s'inscrit dans une politique de responsabilité sociale et environnementale visant à sensibiliser les agents à la préservation des ressources naturelles. Les organisateurs ont également insisté sur l'importance du suivi et de l'entretien des plants afin de garantir leur survie et d'assurer un impact durable sur l'environnement. Avec cette campagne, les douanes maliennes démontrent que la protection de la nature est l'affaire de tous. Un engagement qui s'inscrit pleinement dans la dynamique nationale de restauration des écosystèmes et dans la région du Sahel, la plantation d'arbres revêt une importance particulière. Face à l'avancée de la désertification, à l'érosion des sols et à la raréfaction des ressources en eau, les arbres jouent un rôle essentiel dans la préservation des terres agricoles et des pâturages. Ils contribuent également à améliorer la fertilité des sols, à capter le carbone et à protéger les communautés locales contre les effets de plus en plus visibles du changement climatique. Gérard Lobby, collaborateur à Channel Africa Actualité.
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1: Le Centre régional des médias pour l'Afrique, une structure du département d'État américain, a organisé jeudi à Johannesburg un déjeuner de presse. Une rencontre au cours de laquelle la nouvelle étude de faisabilité des projets d'infrastructures énergétiques et portuaires à travers l'Afrique a été présentée. Il s'agit d'une série des projets pilotés par l'Agence américaine pour le commerce et le développement, ciblant notamment quelques pays de l'Afrique australe. Détails dans ce reportage de Joël Kabongo que je vous propose.
14: La croissance démographique rapide, l'urbanisation galopante et l'augmentation de la production industrielle, notamment les besoins énergétiques croissants liés à l'extraction des minéraux critiques, alimentent la demande en infrastructures électriques modernes et sécurisées dans le continent africain. Alors que les demandes en énergie s'accroissent, notamment en Afrique australe, où des gouvernements font de l'interconnexion et de la modernisation des réseaux électriques une priorité, l'Agence américaine pour le commerce et le développement a décidé de fournir à la région australe de l'Afrique des technologies éprouvées, une expertise en ingénierie et des équipements de haute qualité afin de soutenir les réseaux énergétiques de plusieurs pays du continent afin d'apporter sa technologie avancée de distribution d'énergie pour rendre ces réseaux africains plus stables, plus efficaces et plus sûrs. C'est dans ce cadre que l'Agence américaine pour le commerce et le développement a présenté des nouvelles études de faisabilité qu'elle a financées sur des projets d'infrastructures énergétiques et portuaires à travers les continents africains. Il s'agit des études techniques préliminaires visant à accélérer le développement des projets des infrastructures énergétiques et portuaires dans quelques pays ciblés, notamment dans l'Afrique australe, tout en les aidant à obtenir des financements nécessaires à leur mise en œuvre et l'acquisition des matériaux et services américains. Dans son intervention, Laura Smith, représentante de l'Agence américaine pour le commerce et le développement pour la région Afrique et Moyen-Orient, a indiqué que le choix porté sur l'Afrique australe s'explique par le fait que cette région abrite de plateformes logistiques internationales qui occupent le plus forte potentialité de volume de transactions commerciales et détient ainsi le secteur pour une modernisation visant à améliorer l'efficacité de la manutention des marchandises et de la sécurité portuaire. Ainsi, dans quelques semaines, l'agence américaine annonce vouloir déployer des ingénieurs américains, des décideurs techniques dans la région afin de mettre à la disposition leur expertise sur le plan de développement des infrastructures portuaires, fournir des informations sur les acquisitions à venir, des évolutions réglementaires ainsi que le besoin du financement de ces projets. L'événement permettra par ailleurs aux entreprises américaines du secteur de se connecter directement et d'échanger avec les dirigeants de ces pays afin de faciliter la conclusion des accords avec plusieurs pays du continent.
10: Les pays concernés sont le Mozambique, l'Angola, le Botswana et la Zambie. Ce sont ces trois pays où nous allons en premier lieu démarrer la mise en œuvre de ce projet des infrastructures énergétiques. On a échangé avec les délégués de ces pays lors du séjour récent des délégués de ces pays aux États-Unis sur les défis et les difficultés liées aux ressources disponibles pour répondre aux besoins et à la demande de l'industrialisation des infrastructures énergétiques et portuaires. L'Afrique australe constitue une région offrant une forte potentiel des marchés clés. Nous avons encouragé ces délégués à tenir à la perspective d'une franche collaboration disponible à épauler ces pays considérés comme des partenaires internationaux pour la modernisation de leurs infrastructures énergétiques et portuaires. Cette coopération entre les États-Unis et l'Afrique permet de relever le défi lié aux ressources financières dans le cadre de programmes d'industrialisation des réseaux des pays africains pour leur permettre de mieux gérer l'interconnectivité entre ces pays africains.
14: Ces accords à venir seront donc les retombées des études de faisabilité menées, des options technologiques et des conceptions pour des projets d'infrastructures énergétiques et portuaires. Elles fournissent l'analyse nécessaire à leur financement, mais ces études ouvrent la voie au développement des solutions américaines fiables pour ces projets. Joël Kabongo pour Channel Africa Actualité.
1: Merci Joël Kabongo. Parlons à présent de la célébration du Heritage Month qui poursuit son chemin en Afrique du Sud et sur Vue d'Afrique. Et à cette occasion, la musique, la danse et l'héritage africain sont au rendez-vous. Dans ce reportage, des artistes venus des Caraïbes nous racontent les liens culturels entre le continent et les Caraïbes. À coups de tambour, le voyage entre les deux rives de l'Atlantique n'est jamais bien loin. Des tambours jamaïcains qui résonnent en Afrique du Sud, des artistes qui racontent leur attachement au continent africain et une histoire qui traverse les générations et les océans. À l'occasion du Heritage Month, la Jamaïque et l'Afrique du Sud se retrouvent autour de la musique, de la danse et d'un héritage culturel commun. Une rencontre où le rythme devient aussi un moyen de raconter l'histoire. Le tambour comme langage. Trevor Hall, artiste reggae, percussionniste et activiste, en présente ici deux différents avant d'en faire entendre les sonorités.
15: Les drums. Le tambour principal que nous allons voir maintenant se répète et ainsi de suite. Vous avez le tonda qui est le grand tambour basse et puis les autres tambours qui jouent avec. En tant que groupe de tambour, on l'appelle le fund. Le fond, le fond.

0: Une manière de faire vivre une tradition musicale et de rappeler la place du rythme dans son univers artistique. Mais son rapport à l'Afrique ne s'arrête pas aux instruments. Il passe aussi par son propre parcours. Avant de poser ses valises en Afrique du Sud, l'artiste est passé par le Kenya, une arrivée sur le continent qui va ensuite le conduire à vivre et à travailler en Afrique du Sud.
1: J'ai d'abord atterri au Kenya le 5 janvier 1982. Donc je suis ici depuis. Dernièrement, j'ai voyagé et je me suis produit dans divers endroits parce que je me produis aussi comme artiste reggae, et je travaille aussi avec d'autres artistes. Je les aide et c'est très bien. Je reviens justement du Zimbabwe. Le mois prochain, je serai au Nigeria et c'est très bien.
0: Pour lui, l'Afrique du Sud devient ainsi bien plus qu'une étape. C'est un nouvel environnement artistique, mais aussi un lieu où son identité et sa musique prennent une autre dimension. Et ce lien avec l'Afrique du Sud résonne particulièrement chez Antoinette Steens, chorégraphe et directrice artistique de la compagnie jamaïcaine, la KDCO. Elle porte, elle aussi, cette relation avec le continent, mais à travers la danse et une histoire personnelle profondément liée à l'Afrique du Sud.
2: My madness. What brings me to South Africa?
3: Ma folie. Ce qui m'amène en Afrique du Sud, c'est que depuis mon plus jeune âge, je voulais venir parce que j'étais très sensible à l'apartheid dans ce pays. J'ai chorégraphié à ce sujet. En Jamaïque, nous étions très conscients de cela. Et j'ai donc toujours voulu venir ici. Et c'est ainsi que je me suis retrouvée ici en Afrique du Sud.
0: Son témoignage donne une autre profondeur à cette rencontre, car derrière les spectacles et les rythmes, il y a une histoire plus large, celle d'un héritage africain qui a voyagé, s'est transformé dans la diaspora et continue aujourd'hui de nourrir de nouvelles expressions culturelles. Du tambour à la danse, de la Jamaïque à l'Afrique du Sud, le patrimoine ne reste donc pas figé. Il voyage, se transforme et revient parfois vers le continent sous de nouvelles formes. Une façon, en cette période du Heritage Month, de rappeler que le patrimoine africain ne se trouve pas seulement sur le continent, il vit aussi dans les cultures de la diaspora. Joël Mouteba pour Channel Africa Actualité.
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0: Et c'est le moment où je cède le micro à ma consoeur du service Swahili, Ayam Shekifu, qui nous parle des gros titres de Darubini Africa, le magazine en Swahili. Bonjour Henry.
8: 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Merci Jean.
0: Merci à toi Henry. Vous la retrouvez tout à l'heure dans le magazine en Swahili Darubini Africa. Mais en attendant, l'information en français continue. C'est l'actualité économique de Kabongo Joël.
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10: Madame, Monsieur, bonjour, bienvenue à cette nouvelle édition. Le gouvernement ougandais a décidé d'effacer plus de 35 milliards de shillings d'arriérés fiscaux dus par les usines de thé. Cette mesure s'inscrit dans le cadre d'une intervention plus large visant à relancer l'industrie du thé actuellement en difficulté. Selon le vice-président du Parlement, Thomas Taillé-Bois, l'annulation de ces arriérés sera effective dès la semaine de la reprise de travaux parlementaires après la pause. Cette décision fait suite aux efforts soutenus des députés de la région du Grand Bouchéni et d'autres zones pour remédier aux difficultés auxquelles le secteur est confronté. Il a souligné que cet allègement fiscal devrait réduire la charge financière pesant sur les usines de thé, dont certaines peinent à faire face à l'accumulation des dettes et à d'autres difficultés opérationnelles dans un contexte de crise prolongée du secteur. Taillé-Bois a indiqué que le gouvernement travaillait également à résoudre d'autres problèmes affectant la gestion et le fonctionnement des usines de thé. En République démocratique du Congo, le projet de loi des finances 2027 devrait être chiffré à environ 24,8 milliards de dollars américains. Selon les premières orientations examinées jeudi par le gouvernement, cette enveloppe, qui serait la plus élevée jamais projetée dans l'histoire budgétaire du pays, doit encore être soumise au Conseil des ministres avant son dépôt à l'Assemblée nationale. Cette réunion a été présidée par la première ministre Judith Suminwa, à quelques jours de l'échéance constitutionnelle du 15 septembre pour le dépôt du projet de loi des finances. Au cours de cette réunion, les membres du gouvernement ont examiné les principaux agrégats du projet de budget 2027 présenté par le vice-premier ministre en charge du budget, Adolphe Mozito, après plusieurs semaines de conférences budgétaires et des travaux techniques.
11: La couverture santé universelle et la réponse aux urgences humanitaires figurent également parmi les orientations retenues. Les membres du gouvernement ont par ailleurs examiné le projet de loi portant reddition des comptes de l'exercice 2025 présenté par la vice-ministre des Finances. La réunion a également porté sur la préparation du budget consolidé de l'exercice 2026 qui doit regrouper les données budgétaires du pouvoir central et des provinces. Selon le gouvernement, il s'agit d'une première depuis 2015. Les derniers arbitrages sur le niveau et la répartition de l'enveloppe budgétaire doivent intervenir lors du Conseil des ministres de ce vendredi.
10: En Angola, la Banque africaine d'export Afreximbank a organisé mercredi à Luanda un forum consacré au financement du contenu local dans le secteur pétrolier et gazier. La rencontre a réuni institutions publiques, banques, entreprises nationales et acteurs de l'industrie afin d'identifier les moyens de renforcer la participation des entreprises angolaises dans toute la chaîne de valeur. L'objectif est de contribuer à permettre aux entrepreneurs de devenir propriétaires, opérateurs et investisseurs grâce à des financements adaptés et à une meilleure structuration des projets. Aitam Aliani, vice-président exécutif d'Afreximbank, a annoncé avoir déjà investi près de 2 milliards de dollars dans le secteur pétrolier gazier angolais. Le forum a notamment identifié plusieurs obstacles à lever: accès au financement, bancabilité des projets, capacité d'exécution et accès au marché. Au Sénégal, le ministre de Microfinance et de l'économie sociale et solidarité a lancé jeudi à Diamniadio une campagne d'éducation financière grand public destinée aux populations rurales, périurbaines et urbaines. Prévue dans le cadre de la deuxième phase du programme d'éducation financière, la nouvelle campagne vise à améliorer les connaissances et les comportements financiers des citoyens, notamment en matière d'épargne, de budget, de crédit et de gestion.
11: Cette approche doit permettre d'adapter les messages aux réalités des différents publics et de transformer les connaissances acquises en pratiques quotidiennes. Pour le Sénégal, cette démarche s'inscrit dans les orientations de l'Agenda national de transformation Sénégal 2050 et de la Stratégie nationale de développement 2025 à 2029. Elle participe à l'ambition des autorités de faire de la microfinance un levier de l'économie sociale et solidaire et de favoriser un accès plus inclusif à des services financiers adaptés. L'ambition est de favoriser une épargne mieux structurée, un recours plus responsable au crédit et une plus grande autonomie financière des ménages. Avec cette campagne, le Sénégal fait ainsi de l'éducation financière un outil de transformation des comportements et un levier pour renforcer la résilience des ménages et la mobilisation de ressources au service du développement national.
10: Nous bouclons brièvement par cette information la vice-secrétaire générale des Nations Unies, Amina Mohamed, et la première dame du Nigeria, Olurimi Tinubu, ont lancé mercredi dans l'état d'Ino, au sud-est du pays, un programme national d'autonomisation économique destiné aux femmes vulnérables. L'initiative vise à initier les femmes ayant un accès limité aux opportunités économiques, le moyen de développer des activités génératrices de revenus durables et de renforcer leur résilience face aux difficultés économiques et sociales qu'elle rencontre. Voilà, c'est par cette note que se referme cette édition. Merci de l'avoir suivi.
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0: Au moins 25 enfants tués lors d'un incendie dans une école à Bukavu, chef-lieu de la province du Sud Kivu, dans l'est de la République démocratique du Congo. Montée de tension au Sénégal où le PASTEF, parti majoritaire, appelle à un dialogue loyal avec le président Bassirou Diomaye Faye, ce après la déclaration de politique générale du Premier ministre Amadou Al-Aminou Lo. Tels étaient les grands titres d'aujourd'hui sur Vue d'Afrique, la dernière édition de la semaine. À la mise en onde, c'est Tuto, à la production du magazine, c'est Guillaume Kabisoso. Et c'est au nom de toute la merveilleuse équipe de Vue d'Afrique que moi, Joël Mouteba, je vous souhaite un excellent week-end et vous donne rendez-vous la semaine prochaine sur Vue d'Afrique. Au revoir.

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